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1: Bonjour à tous, à la une de l'actualité, la colère monte chez les taxis parisiens. Près de 2000 chauffeurs sont attendus aujourd'hui pour dénoncer la concurrence des VTC dans les aéroports. Les professionnels réclament un renforcement des contrôles et une régulation des plateformes. La mobilisation pourrait se poursuivre jusqu'à samedi. L'adolescent de 14 ans à Aubagne, dans les Bouches-du-Rhône, qui a blessé par balle un principal et une enseignante, a été mis en examen et placé en détention provisoire. Selon le parquet national antiterroriste, le collégien reconnaît les faits mais conteste avoir voulu tuer. Il affirme avoir été influencé par une mouvance fascinée par les tueries de masse. L'enquête se poursuit. Marine Le Pen demande la démission de Richard Ferrand, le président du Conseil constitutionnel. La candidate du Rassemblement

0: On profite d'un ciel bien dégagé sur l'ensemble du territoire. Le soleil domine largement, même si quelques nuages pourraient faire leur apparition sur un grand quart nord-est. Avec un ciel souvent voilé dans ces régions, peut-être aussi en Bretagne et dans le Roussillon. Côté température aujourd'hui, 19 à Dunkerque, 20 à Lille, 21 à Strasbourg, 22 à Amiens et Reims, 23 à Toulon et Bastia, 24 au Mans, 25 à Vichy et Montélimar, 26 à Ajaccio et puis 28 au meilleur de la journée à Bordeaux.
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1: Bonjour à tous, à la une de l'actualité, la colère monte chez les taxis parisiens. Près de 2000 chauffeurs sont attendus aujourd'hui pour dénoncer la concurrence des VTC dans les aéroports. Les professionnels réclament un renforcement des contrôles et une régulation des plateformes. La mobilisation pourrait se poursuivre jusqu'à samedi. L'adolescent de 14 ans à Aubagne, dans les Bouches-du-Rhône, qui a blessé par balle un principal et une enseignante, a été mis en examen et placé en détention provisoire. Selon le parquet national antiterroriste, le collégien reconnaît les faits mais conteste avoir voulu tuer. Il affirme avoir été influencé par une mouvance fascinée par les tueries de masse. L'enquête se poursuit. Marine Le Pen demande la démission de Richard Ferrand, le président du Conseil constitutionnel. La candidate du Rassemblement national l'accuse de ne pas respecter son devoir de neutralité. En cause, son opposition à un projet du RN qui vise à modifier la Constitution par référendum sans passer par le Parlement. Richard Ferrand estime que cette procédure n'est pas conforme aux règles constitutionnelles. Et puis on termine par du sport, du football. 4 buts à 2 pour le Paris Saint-Germain hier soir face à Manchester City. À Paris, s'est imposé en Angleterre en Ligue des Champions. Les joueurs parisiens ont largement dominé la première période avant de rencontrer plus de difficultés après la pause, mais ils ont été plus efficaces que leurs adversaires pour décrocher cette victoire à l'extérieur.
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1: Bonjour à tous, à la une de l'actualité, la mobilisation lycéenne gagne la prestigieuse école de commerce HEC Paris. Des étudiants appellent à bloquer l'établissement ce matin en soutien au mouvement. Autre rendez-vous important aujourd'hui. Le ministre de l'Éducation nationale, Édouard Geffray, doit recevoir les organisations lycéennes à 17h30 à Paris pour tenter de trouver une issue à la crise. Environ 200 établissements ont été bloqués hier. Après la fusillade dans un collège d'Aubagne dans les Bouches-du-Rhône, l'adolescent de 14 ans a été placé en détention provisoire. Selon le parquet national antiterroriste, le collégien reconnaît les faits mais conteste avoir voulu tuer. Il affirme avoir été influencé par une mouvance fascinée par les tueries de masse. L'enquête se poursuit. La taxation des produits sucrés pourrait être étendue. Les députés ont approuvé hier en commission une mesure du budget de la sécurité sociale pour 2027. Elle vise les biscuits, les gâteaux industriels, les céréales et les confiseries. L'objectif est d'inciter les fabricants à réduire la quantité de sucre dans leurs produits. Les artisans et petites entreprises seraient exemptés. Le texte doit encore être examiné dans l'hémicycle. Et en football, en Ligue des Champions, c'était la deuxième journée hier soir et le Paris Saint-Germain a brillé sur le terrain de Manchester City en s'imposant sur le score de 4-2.
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3: On profite d'un ciel bien dégagé sur l'ensemble du territoire. Le soleil domine largement, même si quelques nuages pourraient faire leur apparition sur un grand quart nord-est. Avec un ciel souvent voilé dans ces régions, peut-être aussi en Bretagne et dans le Roussillon. Côté température aujourd'hui, 19 à Dunkerque, 20 à Lille, 21 à Strasbourg, 22 à Amiens et Reims, 23 à Toulon et Bastia, 24 au Mans, 25 à Vichy et Montélimar, 26 à Ajaccio et puis 28 au meilleur de la journée à Bordeaux.
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1: Pour la sortie de son dernier album « Suit Yourself », Judith Owen est l'invitée de Jean-Baptiste Tuzet.
2: Hello Judith Owen.
3: Bonjour.
2: Vous avez bien dîné hier soir.
3: Oui.
2: Vive la France. Je regrette qu'on ne boit pas de vin.
3: Dare I say that I ate confit de canard again?
2: Confit de canard, oui, with champagne. Alors, Judith Owen, laissez-moi rappeler à nos auditeurs que vous êtes basée à la Nouvelle-Orléans.
3: Oui.
2: Où vous avez d'ailleurs une maison de disques qui a produit votre dernier album « Suit Yourself ». Mais juste avant ça, un mot quand même sur tous les autres albums que vous avez réalisés.
3: In this style, the crooner style, you know, the jazz.
4: Alors dans ce style crooner jazz,
3: I have recorded on my label.
4: Avec mon label actuel, ça va de Come On and Get It.
3: A celebration.
4: Où là, je célébrais ces femmes puissantes qui s'assumaient pleinement.
3: Women
4: qui jouent, enfin voilà, avec la musique de piano que j'écoutais quand j'étais petite.
3: And that was Peggy Lee.
4: Des artistes comme Peggy Lee, Dinah Washington, Julie London,
3: Pearl Bailey, Dinah Washington, Julie London.
4: Toutes ces femmes qui faisaient les choses à leur façon.
3: These women who did things their way.
4: Qui assumaient, qui avaient le pouvoir, qui avaient le contrôle.
3: And I loved them.
4: Et en fait, c'était ça le genre de femme que je voulais devenir.
3: That has been the...
4: Et donc voilà, c'était ça, c'est cette puissance qui est vraiment le fil conducteur de Come On and Get It,
3: big band album, Christmas,
4: à travers mon album plus swing de Noël, Judith Owen Swings Christmas, où là il y avait voilà du swag, de l'audace,
3: up to Suit Yourself, which
4: Suit Yourself, tout est dans le titre. C'est une invitation à ce que tout le monde se sente libre et sans aucune crainte de pleinement être chacun qui nous sommes.
2: Tawad, un petit mot encore sur votre mari, qui est également un producteur, un homme de cinéma, un homme de radio, et il est votre producteur.
3: Well, he's not my producer. He is... He's very famous.
4: Alors oui, mon mari n'est pas mon producteur. Il est très célèbre dans le monde, je pense, mais surtout aux États-Unis.
3: Political satirist.
4: Il fait de la satire politique.
3: And an actor.
4: C'est un comédien, un acteur.
3: He's the co-creator of a very famous film about music called This Is Spinal Tap.
4: Il a co-créé et il est dans Spinal Tap.
3: Of the voices. Of the Simpsons.
4: Il prête sa voix à plusieurs personnages des Simpsons. Il anime un programme de radio hebdomadaire sur la politique.
3: About politics. And we
4: en fait, nous sommes copropriétaires du label.
3: Label, the record label. And we created
4: et en fait, on l'a créé pour pouvoir faire tout ce qu'on voulait, sans entrave.
3: Anything we wanted to.
2: Oh, écoutons maintenant un grand speaker de la radio américaine.
5: Hey, honey, this is John R. And that's James Brown talking. Talking to you. Talking and singing about Little Willie John from his brand new album entitled A Few Nice Things. Talk to me, James.
6: Talk to me.
5: And A Few Nice Things.
2: Ah oui, ça c'est l'âge d'or de la radio américaine avec ses speakers qui vraiment faisaient de leur voix un rêve. Comment est la radio d'ailleurs aujourd'hui aux États-Unis, Judith Owen?
3: There's no real radio. I mean, it's
4: alors aux États-Unis, il n'y a pas vraiment une culture de la radio comme avant. Et d'ailleurs, je voudrais dire que James Brown, c'est un dieu.
3: Actually, my husband does a good.
4: Mon mari fait une très belle version de ce son.
3: It's mostly on the internet, you know.
4: Non, mais maintenant, de nos jours, c'est surtout
3: on computer,
4: en ligne, les plateformes de streaming à travers l'ordinateur. Mais à la Nouvelle-Orléans, il y a une radio incroyable qui s'appelle WWOZ,
3: which plays
4: et qui diffuse de la musique vraiment incroyable de la Nouvelle-Orléans.
3: And sends it out to the whole world. And it's
4: des sons à l'ancienne, un peu vintage, et voilà, qui sont diffusés partout dans le monde.
3: It's old school.
4: Mais moi, je dois dire que ça me manque et je trouve qu'on a vraiment perdu une forme d'art, en fait, en perdant...
3: Art form. I love that. Love it.
2: Alors, Judith Owen, nous savons maintenant que votre mari, Harry Shearer, est un producteur, il est un acteur, il est également un personnage du monde de la radio. Mais vous faites des podcasts, j'ai compris cela.
3: Ouais. I did a podcast with a friend of mine... journaliste from the BBC.
4: Oui, je fais une série de podcasts avec une de mes amies de la BBC qui est journaliste. À propos justement de ces femmes dont j'aimais la musique quand j'étais petite.
3: Come on and get it. It was there.
4: Celles dont je chante les chansons sur mon album Come on and get it.
3: Every one of them lived.
4: Parce qu'en fait, chacune d'entre elles a vécu mais 10 vies en une vie.
3: Extraordinary.
4: Des vies difficiles avec tant de travail, tant de talent,
3: so much talent, so many disappointments,
4: tant de déceptions et de souffrances. Et ma crainte, c'est qu'en fait, elles sont un peu oubliées de nos jours. Donc moi, j'essaie de les ramener pour rappeler aux femmes combien nous pouvons être reconnaissantes de ce qu'elles ont apporté au monde de la musique.
3: I am grateful for every woman that opened the door for me. And that
4: et c'était vraiment 8 semaines de podcast incroyable. C'était vraiment une expérience merveilleuse.
3: Podcast, it was a wonderful experience.
2: À demain, madame.
3: À demain.

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1: Bonjour à tous, à la une de l'actualité, une troisième réunion aujourd'hui entre les organisations lycéennes et le ministre de l'Éducation. Elle aura lieu en fin de journée à 17h30 à Paris. Les problèmes de bâtiments, de Parcoursup et d'emploi du temps devraient être abordés. Le mouvement lycéen a gagné ce matin la prestigieuse école de commerce HEC Paris. Des étudiants sont mobilisés devant l'accueil. L'adolescent de 14 ans à Aubagne, dans les Bouches-du-Rhône, qui a blessé par balle un principal et une enseignante, a été mis en examen et placé en détention provisoire. Selon le parquet national antiterroriste, le collégien reconnaît les faits mais conteste avoir voulu tuer. Il affirme avoir été influencé par une mouvance fascinée par les tueries de masse. L'enquête se poursuit. Marine Le Pen demande la démission de Richard Ferrand, le président du Conseil constitutionnel. La candidate du Rassemblement national l'accuse de ne pas respecter son devoir de neutralité. En cause, son opposition à un projet du RN qui vise à modifier la Constitution par référendum sans passer par le Parlement. Richard Ferrand estime que cette procédure n'est pas conforme aux règles constitutionnelles. On termine par du sport. En tennis, Arthur Géa en quart de finale à Shanghai. Le Français joue en ce moment contre l'Espagnol Alejandro Davidovich Fokina pour se qualifier en demi-finale. L'autre rencontre va opposer en milieu de journée Alexander Zverev contre l'Australien Alex de Minaur.
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3: On profite d'un ciel bien dégagé sur l'ensemble du territoire. Le soleil domine largement, même si quelques nuages pourraient faire leur apparition sur un grand quart nord-est. Avec un ciel souvent voilé dans ces régions, peut-être aussi en Bretagne et dans le Roussillon. Côté température aujourd'hui, 19 à Dunkerque, 20 à Lille, 21 à Strasbourg, 22 à Amiens et Reims, 23 à Toulon et Bastia, 24 au Mans, 25 à Vichy et Montélimar, 26 à Ajaccio et puis 28 au meilleur de la journée à Bordeaux.
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2: Bonjour à tous. Aujourd'hui, je voulais simplement vous dire que dans le tohu-bohu actuel des désordres urbains, des guerres qui nous entourent et de la guéguerre que se font déjà à quelques mois des élections tous les prétendants au trône français, eh bien nous sommes bien contents, mon équipe et moi-même, de vous faire découvrir simplement de la belle musique, plutôt que d'avoir à commenter en boucle toute cette bande de joyeux et inconscients arrivistes du pouvoir, n'ayant apparemment pour la plupart que peu de calcul pour le devenir de la France, préférant regarder leur propre personne et draguer la moindre frange de la population pour arriver à leurs fins ultimes. Quel plaisir donc pour nous de parler musique et pas de politique, à chacun son métier. Et quand je serai invité à mon tour à mettre un bulletin dans l'urne, mon choix sera musical. Oui, car aucun homme ou femme providentiel ne viendra, je vous l'assure, par miracle, remettre en harmonie notre belle contrée. Mais s'il nous était permis de rêver, un magicien, magicienne, eh bien moi, je le choisirai en musique. De la rondeur, du sourire, de la grâce, de la précision dans l'élocution, une belle mélodie prenante à nous chanter et un charisme de président. Et oui, vous l'avez compris, il n'y en a qu'un, le boss. Et en l'écoutant, eh bien, on ne peut que voter pour lui. 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
1: Oui, Frank Sinatra, président de la musique populaire internationale, bien sûr. Bon, une fois cela dit, moi je dis place aux jeunes. Et en mode jeune, eh ben, nous verrions plutôt chez Crooner une femme, car beaucoup de nouveaux talents féminins nous arrivent.
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1: Emmaline, je ne sais pas comment on prononce, c'est une américaine, elle a 28 ans. Emmaline présidente. Et il est amusant de constater, pour revenir au microcosme des débatteurs de l'élection présidentielle, il est amusant de voir qu'à l'identique de la présidence des grandes sociétés publiques et privées, eh bien c'est jamais celui à qui on avait pensé au début qui l'emporte. Je viens d'apprendre que même notre consoeur Natasha Polony se présentait aux élections, bravo, c'est courageux. Jadis, il y eut Coluche, et ça a failli marcher. Il y eut aussi l'acteur américain Ronnie Reagan, et ça a marché. Il y a eu aussi le comique de télévision, Zelensky, ça a marché aussi. Et puis chez nous, dans quelques mois, la barbe des histrions, des satrapes et des trissotins, il va y avoir, vous verrez, un candidat qui va s'imposer comme une évidence soutenue par des gens puissants et sérieux qui n'ont pas intérêt que le pays du bon vin, du luxe et du bien-vivre ne se transforme en bidonville de l'Europe. Et nous non plus d'ailleurs. Et en bon citoyen observateur, qui parle de temps en temps avec des gens plus renseignés que d'autres, eh bien moi je dis qu'il en est un qui commencerait à se profiler sur le devant de la scène. Est-il un méchant, un trissotin, un satrape, un illuminé, un super-héros? Je ne sais pas. Je suis simple citoyen, moi. Oui, madame, je sais. Oui, vous voulez savoir? Eh bien, je vais vous le dire. C'est un homme. Bon, c'est comme ça. Son prénom commence par un D. Et son nom par un L. Va-t-il apparaître au bon moment dans le timing du showbiz des élections? Non, c'est... Et puis moi je vous dis ça, je dis rien, à vous de deviner, en musique bien sûr, avec Crooner Radio, ça y est je vous ai fait la journée. Hein. Oui, toujours en musique avec Crooner Radio, quoi qu'il arrive.
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1: Bonjour à tous, à la une de l'actualité, une troisième réunion aujourd'hui entre les organisations lycéennes et le ministre de l'Éducation. Elle aura lieu en fin de journée à 17h30 à Paris. Les problèmes de bâtiments, de Parcoursup et d'emploi du temps devraient être abordés. Le mouvement lycéen a gagné ce matin la prestigieuse école de commerce HEC Paris. Des étudiants sont mobilisés devant l'accueil. L'adolescent de 14 ans à Aubagne, dans les Bouches-du-Rhône, qui a blessé par balle un principal et une enseignante, a été mis en examen et placé en détention provisoire. Selon le parquet national antiterroriste, le collégien reconnaît les faits mais conteste avoir voulu tuer. Il affirme avoir été influencé par une mouvance fascinée par les tueries de masse. L'enquête se poursuit. Marine Le Pen demande la démission de Richard Ferrand, le président du Conseil constitutionnel. La candidate du Rassemblement national l'accuse de ne pas respecter son devoir de neutralité. En cause, son opposition à un projet du RN qui vise à modifier la Constitution par référendum sans passer par le Parlement. Richard Ferrand estime que cette procédure n'est pas conforme aux règles constitutionnelles. On termine par du sport. En tennis, Arthur Géa en quart de finale à Shanghai. Le Français joue en ce moment contre l'Espagnol Alejandro Davidovich Fokina pour se qualifier en demi-finale. L'autre rencontre va opposer en milieu de journée Alexander Zverev contre l'Australien Alex de Minaur.
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1: Une journée ensoleillée sur les trois quarts du pays, le long de la côte ouest, sur le massif central et aussi sur le pourtour méditerranéen. Les nuages sont plus prononcés sur la Normandie, le Grand Est et la Bourgogne. Le point sur les températures en ce jeudi au meilleur de l'après-midi, prévoyez 16 degrés à Quimper, 18 à Caen, 20 à Paris, 21 à Dijon, 22 à Montpellier, 23 degrés à Toulon, 24 à Lyon et du côté de Reims, 25 au Mans, à Vichy et aussi à Biarritz. Et pour la maximale, il va faire jusqu'à 28 degrés à Bordeaux.
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1: Bonjour à tous, à la une de l'actualité, le ministre de l'Éducation nationale dénonce le saccage criminel du lycée des Iris à Lormont, près de Bordeaux. L'établissement a été victime d'un incendie volontaire la semaine dernière en marge du mouvement lycéen. En déplacement sur place ce matin, Édouard Geffray doit rencontrer les organisations lycéennes à 17h30 à Paris. Les représentants des élèves réclament des mesures concrètes sur Parcoursup, les bâtiments scolaires et les emplois du temps. Un deuxième mineur placé en garde à vue après l'enquête sur les tire dans un collège d'Aubagne dans les Bouches-du-Rhône. L'adolescent de 13 ans a été interpellé hier dans le nord de la France. Il est entendu dans l'enquête sur les tirs qui ont blessé un principal et une enseignante en début de semaine. Le principal suspect de 14 ans a été mis en examen et placé en détention provisoire. L'inflation a atteint son plus haut niveau depuis près de 3 ans en France. Les prix ont augmenté de 3,1% sur un an en septembre selon les chiffres définitifs de l'INSEE publiés ce matin. Une hausse principalement portée par l'énergie et le gazole. Les prix de l'alimentation et des transports sont également en hausse. Et en tennis, Arthur Géa éliminé en quart de finale à Shanghai. Le Français a abandonné ce matin dans le premier set contre l'Espagnol Alejandro Davidovich Fokina. Il perdait 4-1 dans ce premier set. Avec son bon parcours, Arthur Géa est 44e mondial, son meilleur classement en carrière à 21 ans.
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1: Une journée ensoleillée sur les trois quarts du pays, le long de la côte ouest, sur le massif central et aussi sur le pourtour méditerranéen. Les nuages sont plus prononcés sur la Normandie, le Grand Est et la Bourgogne. Le point sur les températures en ce jeudi au meilleur de l'après-midi, prévoyez 16 degrés à Quimper, 18 à Caen, 20 à Paris, 21 à Dijon, 22 à Montpellier, 23 degrés à Toulon, 24 à Lyon et du côté de Reims, 25 au Mans, à Vichy et aussi à Biarritz. Et pour la maximale, il va faire jusqu'à 28 degrés à Bordeaux.
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1: Bonjour à tous, à la une de l'actualité, un saccage criminel. Les mots ce matin du ministre de l'Éducation, Édouard Geffray, a déploré les dégradations subies par le lycée Les Iris à Lormont, près de Bordeaux. L'établissement a été victime d'un incendie volontaire la semaine dernière en marge du mouvement lycéen. Édouard Geffray doit rencontrer les organisations lycéennes à 17h30 à Paris. Les représentants des élèves réclament des mesures concrètes sur Parcoursup, les bâtiments scolaires et les emplois du temps. Et la mobilisation lycéenne se poursuit aujourd'hui. Elle a gagné ce matin la prestigieuse école de commerce HEC Paris, c'est inédit, tout comme l'école nationale supérieure des arts et techniques du théâtre à Lyon. Un deuxième mineur placé en garde à vue dans l'enquête sur les tirs dans un collège d'Aubagne dans les Bouches-du-Rhône. L'adolescent de 13 ans a été interpellé hier dans le nord de la France. Il est entendu dans l'enquête sur les tirs qui ont blessé un principal et une enseignante en début de semaine. Le principal suspect de 14 ans a été mis en examen et placé en détention provisoire. L'inflation atteint son plus haut niveau depuis près de 3 ans en France. Les prix ont augmenté de 3,1% sur un an en septembre, selon les chiffres définitifs de l'INSEE publiés ce matin, une hausse principalement portée par l'énergie et le gazole. Et puis en tennis, Arthur Géa éliminé en quart de finale à Shanghai, il a abandonné au premier set contre l'Espagnol Alejandro Davidovich Fokina.
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1: Une journée ensoleillée sur les trois quarts du pays, le long de la côte ouest, sur le massif central et aussi sur le pourtour méditerranéen. Les nuages sont plus prononcés sur la Normandie, le Grand Est et la Bourgogne. Le point sur les températures en ce jeudi au meilleur de l'après-midi, prévoyez 16 degrés à Quimper, 18 à Caen, 20 à Paris, 21 à Dijon, 22 à Montpellier, 23 degrés à Toulon, 24 à Lyon et du côté de Reims, 25 au Mans, à Vichy et aussi à Biarritz. Et pour la maximale, il va faire jusqu'à 28 degrés à Bordeaux.
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1: Bonjour à tous, à la une de l'actualité, un saccage criminel. Les mots ce matin du ministre de l'Éducation, Édouard Geffray, a déploré les dégradations subies par le lycée Les Iris à Lormont, près de Bordeaux. L'établissement a été victime d'un incendie volontaire la semaine dernière en marge du mouvement lycéen. Édouard Geffray doit rencontrer les organisations lycéennes à 17h30 à Paris. Les représentants des élèves réclament des mesures concrètes sur Parcoursup, les bâtiments scolaires et les emplois du temps. Et la mobilisation lycéenne se poursuit aujourd'hui. Elle a gagné ce matin la prestigieuse école de commerce HEC Paris, c'est inédit, tout comme l'école nationale supérieure des arts et techniques du théâtre à Lyon. Un deuxième mineur placé en garde à vue dans l'enquête sur les tirs dans un collège d'Aubagne dans les Bouches-du-Rhône. L'adolescent de 13 ans a été interpellé hier dans le nord de la France. Il est entendu dans l'enquête sur les tirs qui ont blessé un principal et une enseignante en début de semaine. Le principal suspect de 14 ans a été mis en examen et placé en détention provisoire. L'inflation atteint son plus haut niveau depuis près de 3 ans en France. Les prix ont augmenté de 3,1% sur un an en septembre, selon les chiffres définitifs de l'INSEE publiés ce matin, une hausse principalement portée par l'énergie et le gazole. Et puis en tennis, Arthur Géa, éliminé en quart de finale à Shanghai, il a abandonné au premier set contre l'Espagnol Alejandro Davidovich Fokina.
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1: Une journée ensoleillée sur les trois quarts du pays, le long de la côte ouest, sur le massif central et aussi sur le pourtour méditerranéen. Les nuages sont plus prononcés sur la Normandie, le Grand Est et la Bourgogne. Le point sur les températures en ce jeudi au meilleur de l'après-midi, prévoyez 16 degrés à Quimper, 18 à Caen, 20 à Paris, 21 à Dijon, 22 à Montpellier, 23 degrés à Toulon, 24 à Lyon et du côté de Reims, 25 au Mans, à Vichy et aussi à Biarritz. Et pour la maximale, il va faire jusqu'à 28 degrés à Bordeaux.
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1: Bonjour à tous, l'essentiel de l'actualité, pas de réduction de l'abattement fiscal des retraités pour le moment. Les députés ont supprimé ce jeudi une mesure du budget 2027 malgré l'opposition du gouvernement. Elle prévoyait d'abaisser de 4 400 à 3 000 euros le plafond de l'abattement de 10% sur les pensions. Le vote s'est soldé par 116 voix contre 30. Cette mesure devait permettre à l'État d'économiser 1,4 milliard d'euros. Une enquête ouverte après la mort d'un garçon de 12 ans tué par balle dans le Nord. L'enfant a été touché au visage mercredi soir dans une maison familiale à Hérin près de Valenciennes. Les secours n'ont pas réussi à le réanimer. Selon les premières constatations, aucune personne extérieure ne serait impliquée. Les enquêteurs doivent encore déterminer l'origine de l'arme et les circonstances du drame. Rémi Daillé, condamné à 6 ans de prison avec maintien en détention. L'homme de 60 ans, à la tête d'un groupuscule d'ultra-droite, était jugé à Paris pour son rôle dans l'enlèvement de la petite Mia en 2021 et pour un projet de coup d'État. 13 autres personnes ont été condamnées dans cette affaire, parmi elles la mère de la fillette qui écope de 2 ans de prison, dont 18 mois avec sursis. Un mot de sport, les frères Lebrun sont en demi-finale des championnats d'Europe de tennis de table en double. Champions en titre et numéro 1 mondiaux, Alexis et Félix Lebrun sont assurés de décrocher une médaille. Ils affronteront vendredi les Français Esteban Dor et Florian Bourasso pour une place en finale.
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3: Une journée ensoleillée sur les trois quarts du pays, le long de la côte ouest, sur le massif central et aussi sur le pourtour méditerranéen. Les nuages sont plus prononcés sur la Normandie, le Grand Est et la Bourgogne. Le point sur les températures en ce jeudi au meilleur de l'après-midi, prévoyez 16 degrés à Quimper, 18 à Caen, 20 à Paris, 21 à Dijon, 22 à Montpellier, 23 degrés à Toulon, 24 à Lyon et du côté de Reims, 25 au Mans, à Vichy et aussi à Biarritz. Et pour la maximale, il va faire jusqu'à 28 degrés à Bordeaux.
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1: Bonjour à tous, l'essentiel de l'actualité, pas de réduction de l'abattement fiscal des retraités pour le moment. Les députés ont supprimé ce jeudi une mesure du budget 2027 malgré l'opposition du gouvernement. Elle prévoyait d'abaisser de 4 400 à 3 000 euros le plafond de l'abattement de 10% sur les pensions. Le vote s'est soldé par 116 voix contre 30. Cette mesure devait permettre à l'État d'économiser 1,4 milliard d'euros. Une enquête ouverte après la mort d'un garçon de 12 ans tué par balle dans le Nord. L'enfant a été touché au visage mercredi soir dans une maison familiale à Hérin près de Valenciennes. Les secours n'ont pas réussi à le réanimer. Selon les premières constatations, aucune personne extérieure ne serait impliquée. Les enquêteurs doivent encore déterminer l'origine de l'arme et les circonstances du drame. Rémi Daillé, condamné à 6 ans de prison avec maintien en détention. L'homme de 60 ans à la tête d'un groupuscule d'ultra-droite était jugé à Paris pour son rôle dans l'enlèvement de la petite Mia en 2021 et pour un projet de coup d'État. 13 autres personnes ont été condamnées dans cette affaire, parmi elles la mère de la fillette qui écope de 2 ans de prison dont 18 mois avec sursis. Un mot de sport, les frères Lebrun sont en demi-finale des championnats d'Europe de tennis de table en double. Champions en titre et numéro 1 mondiaux, Alexis et Félix Lebrun sont assurés de décrocher une médaille. Ils affronteront vendredi les Français Esteban Dor et Florian Bourasso pour une place en finale.
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3: Temps mitigé demain avec beaucoup de nuages et même de la pluie entre la Bretagne et les Hauts-de-France. Le ciel sera un peu plus dégagé au fil de la journée sur toute la partie sud-est. On gardera un ciel voilé dans le Grand Est en revanche. Attention au vent, on s'attend à des rafales autour des 40 et 45 km/h dans tout le nord-ouest. Les températures la matinée comptaient entre 13 et 16 degrés dans la moitié nord, 16 et 21 dans la moitié sud. L'après-midi, 16 degrés à Alençon, 17 à Lille, 19 à Brest et Paris, 20 degrés à Bordeaux, 22 à Marseille et Nice et 24 à Perpignan.
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1: Bonjour à tous, Sébastien Lecornu a annoncé un nouveau plan de relance pour les agriculteurs français. Une enveloppe comprise entre 500 et 700 millions d'euros pour 2027, un montant qui reste à préciser. Cette somme viendra s'ajouter aux 1,2 milliard déjà mobilisés face aux conséquences des canicules successives. Fin de la pause des attaques ukrainiennes contre les raffineries russes. Volodymyr Zelensky annonce la reprise des frappes malgré la trêve énergétique évoquée par Donald Trump. Pour Kiev, ces opérations visent à réduire les revenus du pétrole russe utilisé pour financer l'invasion de l'Ukraine. Un vendredi compliqué demain sur les routes pour le début des vacances de la Toussaint. Toute la France est classée orange par bison futé dans le sens des départs. Les principales difficultés sont attendues demain après-midi, notamment sur l'A7 et les routes du pourtour méditerranéen. Et puis les frères Lebrun, en demi-finale des championnats d'Europe de tennis de table, les deux Montpelliérains ont souffert aujourd'hui en Slovénie face à une paire finlandaise avant de s'imposer 3-7 à 2. Alexis et Félix, déjà assurés d'une médaille, tenteront demain de décrocher leur place en finale. Ils affronteront une autre paire française, Esteban Dor et Florian Bourasso. C'est la fin de ce flash, excellent après-midi.
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3: Temps mitigé demain avec beaucoup de nuages et même de la pluie entre la Bretagne et les Hauts-de-France. Le ciel sera un peu plus dégagé au fil de la journée sur toute la partie sud-est. On gardera un ciel voilé dans le Grand Est en revanche. Attention au vent, on s'attend à des rafales autour des 40 et 45 km/h dans tout le nord-ouest. Les températures la matinée comptaient entre 13 et 16 degrés dans la moitié nord, 16 et 21 dans la moitié sud. L'après-midi, 16 degrés à Alençon, 17 à Lille, 19 à Brest et Paris, 20 degrés à Bordeaux, 22 à Marseille et Nice et 24 à Perpignan.
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1: Bonsoir à tous, une aide de 100 euros pour le carburant sera versée dès demain à 1,6 million de Français. Le paiement sera automatique pour ceux qui ont déjà bénéficié du dispositif. Les nouveaux demandeurs pourront s'inscrire à partir du 22 octobre sur le site des impôts. Le gouvernement veut accélérer le passage à l'électricité et réduire la facture des Français. 17 mesures ont été dévoilées aujourd'hui, parmi elles jusqu'à 11 500 euros d'aide pour une pompe à chaleur et une prime de 1 000 euros pour quitter le chauffage au gaz dans certains territoires. L'actualité, c'est aussi 244 emplois menacés dans le Morbihan. Le tribunal de commerce de Lorient a prononcé aujourd'hui la liquidation judiciaire de la fonderie de Bretagne à Caudan. Aucun repreneur n'a été trouvé à peine plus d'un an après son rachat par Europlasma. L'usine dont la production est interrompue depuis un incendie en janvier était en redressement judiciaire depuis le mois de juillet. Et puis attention aux bouchons pour les départs en vacances de la Toussaint. Bison Futé classe toute la France en orange demain dans le sens des départs. La circulation s'annonce particulièrement difficile l'après-midi, notamment sur l'A7 et les axes de l'arc méditerranéen. Il est conseillé de prendre la route tôt le matin. Le trafic devrait être plus fluide samedi, sauf en Ile-de-France. Voilà pour l'essentiel de l'actualité. Excellente fin de journée.
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3: Temps mitigé demain avec beaucoup de nuages et même de la pluie entre la Bretagne et les Hauts-de-France. Le ciel sera un peu plus dégagé au fil de la journée sur toute la partie sud-est. On gardera un ciel voilé dans le Grand Est en revanche. Attention au vent, on s'attend à des rafales autour des 40 et 45 km/h dans tout le nord-ouest. Les températures la matinée comptaient entre 13 et 16 degrés dans la moitié nord, 16 et 21 dans la moitié sud. L'après-midi, 16 degrés à Alençon, 17 à Lille, 19 à Brest et Paris, 20 degrés à Bordeaux, 22 à Marseille et Nice et 24 à Perpignan.
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1: Bonsoir à tous, une aide de 100 euros pour le carburant sera versée dès demain à 1,6 million de Français. Le paiement sera automatique pour ceux qui ont déjà bénéficié du dispositif. Les nouveaux demandeurs pourront s'inscrire à partir du 22 octobre sur le site des impôts. Le gouvernement veut accélérer le passage à l'électricité et réduire la facture des Français. 17 mesures ont été dévoilées aujourd'hui. Parmi elles, jusqu'à 11 500 euros d'aide pour une pompe à chaleur et une prime de 1 000 euros pour quitter le chauffage au gaz dans certains territoires. L'actualité, c'est aussi 244 emplois menacés dans le Morbihan. Le tribunal de commerce de Lorient a prononcé aujourd'hui la liquidation judiciaire de la fonderie de Bretagne à Caudan. Aucun repreneur n'a été trouvé à peine plus d'un an après son rachat par Europlasma. L'usine, dont la production est interrompue depuis un incendie en janvier, était en redressement judiciaire depuis le mois de juillet. Et puis attention aux bouchons pour les départs en vacances de la Toussaint. Bison Futé classe toute la France en orange demain dans le sens des départs. La circulation s'annonce particulièrement difficile l'après-midi, notamment sur l'A7 et les axes de l'arc méditerranéen. Il est conseillé de prendre la route tôt le matin. Le trafic devrait être plus fluide samedi, sauf en Île-de-France. Voilà pour l'essentiel de l'actualité. Excellente fin de journée.
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3: Temps mitigé demain avec beaucoup de nuages et même de la pluie entre la Bretagne et les Hauts-de-France. Le ciel sera un peu plus dégagé au fil de la journée sur toute la partie sud-est. On gardera un ciel voilé dans le Grand Est en revanche. Attention au vent, on s'attend à des rafales autour des 40 et 45 km/h dans tout le nord-ouest. Les températures la matinée comptaient entre 13 et 16 degrés dans la moitié nord, 16 et 21 dans la moitié sud. L'après-midi, 16 degrés à Alençon, 17 à Lille, 19 à Brest et Paris, 20 degrés à Bordeaux, 22 à Marseille et Nice et 24 à Perpignan.
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1: Pour la sortie de son dernier album « Suit Yourself », Judith Owen est l'invitée de Jean-Baptiste Tuzet.
2: Hello Judith Owen.
3: Bonjour.
2: Vous avez bien dîné hier soir.
3: Oui.
2: C'était
3: oui,
2: bon.
3: Oui.
2: Hein,
3: oui,
2: vive la France.
3: Oui, oui, oui.
2: Je regrette qu'on ne boit pas de vin.
3: Confit de canard again.
2: Confit de canard, with champagne.
3: Oui.
2: With champagne. Alors, Judith Owen, laissez-moi rappeler à nos auditeurs que vous êtes basée à la Nouvelle-Orléans, où vous avez d'ailleurs une maison de disques qui a produit votre dernier album Suit Yourself. Mais juste avant ça, un mot quand même sur tous les autres albums que vous avez réalisés.
3: In this style, the crooner style, you know, the jazz.
4: Alors dans ce style crooner jazz,
3: I have recorded on my label.
4: Avec mon label actuel, ça va de Come On and Get It.
3: A celebration.
4: Où là, je célébrais ces femmes puissantes qui s'assumaient pleinement.
3: Women.
4: Qui jouent, enfin voilà, avec la musique de piano que j'écoutais quand j'étais petite.
3: And that was Peggy Lee.
4: Des artistes comme Peggy Lee, Dinah Washington, Julie London,
3: Pearl Bailey, Dinah Washington, Julie London.
4: Toutes ces femmes qui faisaient les choses à leur façon.
3: These women who did things their way.
4: Qui assumaient, qui avaient le pouvoir, qui avaient le contrôle.
3: And I loved them.
4: Et en fait, c'était ça le genre de femme que je voulais devenir.
3: That has been the.
4: Et donc voilà, c'était ça, c'est cette puissance qui est vraiment le fil conducteur de Come On and Get It,
3: big band album, Christmas,
4: à travers mon album plus swing de Noël, Judith Owen Swings Christmas, où là il y avait voilà du swag, de l'audace,
3: up to Suit Yourself, which
4: Suit Yourself, tout est dans le titre. C'est une invitation à ce que tout le monde se sente libre et sans aucune crainte de pleinement être chacun qui nous sommes.
2: Tawad, un petit mot encore sur votre mari, qui est également un producteur, un homme de cinéma, un homme de radio, et il est votre producteur.
3: Well, he's not my producer. He is he's very famous.
4: Alors oui, mon mari n'est pas mon producteur. Il est très célèbre dans le monde, je pense, mais surtout aux États-Unis.
3: Political satirist.
4: Il fait de la satire politique.
3: And an actor.
4: C'est un comédien, un acteur.
3: He's the co-creator of a very famous film about music called This Is Spinal Tap.
4: Il a co-créé et il est dans Spinal Tap.
3: Of the voices. Of the Simpsons.
4: Il prête sa voix à plusieurs personnages des Simpsons. Il anime un programme de radio hebdomadaire sur la politique.
3: About politics. And we.
4: En fait, nous sommes copropriétaires du label.
3: Label. The record label. And we created.
4: Et en fait, on l'a créé pour pouvoir faire tout ce qu'on voulait, sans entrave.
3: Anything we wanted to.
2: Oh, écoutons maintenant un grand speaker de la radio américaine.
5: Hey, Hunter, this is John R. And that's James Brown talking. Talking to you. Talking and singing about Little Willie John from his brand new album entitled A Few Nice Things. Talk to me, James.
6: Talk to me.
5: And A Few Nice Things.
2: Ah oui, ça c'est l'âge d'or de la radio américaine avec ses speakers qui vraiment faisaient de leur voix un rêve. Comment est la radio d'ailleurs aujourd'hui aux États-Unis, Judith Owen?
3: There's no real radio. I mean,
4: alors aux États-Unis, il n'y a pas vraiment une culture de la radio comme avant. Et d'ailleurs, je voudrais dire que James Brown, c'est un dieu.
3: That era, that sound. Actually, my husband does a good.
4: Mon mari fait une très belle version de ce son.
3: It's mostly on the internet, you know.
4: Non, mais maintenant, de nos jours, c'est surtout
3: on computer,
4: en ligne, les plateformes de streaming à travers l'ordinateur. Mais à la Nouvelle-Orléans, il y a une radio incroyable qui s'appelle WWOZ,
3: which plays.
4: et qui diffuse de la musique vraiment incroyable de la Nouvelle-Orléans.
3: And sends it out to the whole world. And it's
4: des sons à l'ancienne, un peu vintage, et voilà, qui sont diffusés partout dans le monde.
3: It's old school.
4: Mais moi, je dois dire que ça me manque, et je trouve qu'on a vraiment perdu une forme d'art, en fait, en perdant.
3: Art form. I love that. Love it.
2: Alors, Judith Owen, nous savons maintenant que votre mari, Harry Shearer, est un producteur, il est un acteur, il est également un personnage du monde de la radio. Mais vous faites des podcasts, j'ai compris cela.
3: Ouais. I did a podcast with a friend of mine, a journalist from the BBC.
4: Oui, je fais une série de podcasts avec une de mes amies de la BBC qui est journaliste.
3: The woman,
4: à propos justement de ces femmes dont j'aimais la musique quand j'étais petite, celles dont je chante les chansons sur mon album Come On and Get It, parce qu'en fait chacune d'entre elles a vécu mais 10 vies en une vie. Des vies difficiles avec tant de travail, tant de talent,
3: tant de
4: déceptions et de souffrances. Et ma crainte, c'est qu'en fait, elles sont un peu oubliées de nos jours. Donc moi, j'essaie de les ramener pour rappeler aux femmes combien nous pouvons être reconnaissantes de ce qu'elles ont apporté au monde de la musique.
3: I am grateful for every woman that opened the door for me. And that.
4: Et c'était vraiment 8 semaines de podcast incroyable. C'était vraiment une expérience merveilleuse.
3: Podcast. It was a wonderful experience.
2: À demain, madame.
3: À demain.

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1: L'essentiel de l'actualité, 244 emplois menacés dans le Morbihan. Le tribunal de commerce de Lorient a prononcé la liquidation judiciaire de la fonderie de Bretagne à Caudan. Aucun repreneur n'a été trouvé à peine plus d'un an après son rachat par Europlasma. L'usine dont la production est interrompue depuis un incendie en janvier était en redressement judiciaire. La CGT dénonce un gâchis industriel. Le gouvernement veut accélérer le passage à l'électricité et réduire les factures des Français. 17 mesures ont été dévoilées, parmi elles jusqu'à 11 500 euros d'aide pour une pompe à chaleur et une prime de 1 000 euros pour quitter le chauffage au gaz dans certains territoires. Le plan prévoit aussi des aides pour les véhicules électriques et les bornes de recharge à domicile. Une aide de 100 euros pour le carburant versée dès ce vendredi à 1 600 000 Français. Le paiement est automatique pour ceux qui ont déjà bénéficié du dispositif. Les nouveaux demandeurs pourront s'inscrire à partir du 22 octobre sur le site des impôts. Et puis un an après l'incendie meurtrier de Crans-Montana, la Suisse rendra hommage aux victimes le 1er janvier. La cérémonie se déroulera à Grosne, près de la station de ski où 41 personnes avaient perdu la vie et 115 autres étaient blessées. Les proches des victimes, les survivants et les secours seront réunis. 800 places sont prévues, une retransmission en direct aussi à Crans-Montana.
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3: Temps mitigé demain avec beaucoup de nuages et même de la pluie entre la Bretagne et les Hauts-de-France. Le ciel sera un peu plus dégagé au fil de la journée sur toute la partie sud-est. On gardera un ciel voilé dans le Grand Est en revanche. Attention au vent, on s'attend à des rafales autour des 40 et 45 km/h dans tout le nord-ouest. Les températures la matinée comptaient entre 13 et 16 degrés dans la moitié nord, 16 et 21 dans la moitié sud. L'après-midi, 16 degrés à Alençon, 17 à Lille, 19 à Brest et Paris, 20 degrés à Bordeaux, 22 à Marseille et Nice et 24 à Perpignan.
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4: Bonjour à tous. Aujourd'hui, je voulais simplement vous dire que dans le tohu-bohu actuel des désordres urbains, des guerres qui nous entourent et de la guéguerre que se font déjà à quelques mois des élections tous les prétendants au trône français, eh bien nous sommes bien contents, mon équipe et moi-même, de vous faire découvrir simplement de la belle musique, plutôt que d'avoir à commenter en boucle toute cette bande de joyeux et inconscients arrivistes du pouvoir, n'ayant apparemment pour la plupart que peu de calcul pour le devenir de la France, préférant regarder leur propre personne et draguer la moindre frange de la population pour arriver à leurs fins ultimes. Quel plaisir donc pour nous de parler musique et pas de politique, à chacun son métier. Et quand je serai invité à mon tour à mettre un bulletin dans l'urne, mon choix sera musical. Oui, car aucun homme ou femme providentiel ne viendra, je vous l'assure, par miracle, remettre en harmonie notre belle contrée. Mais s'il nous était permis de rêver, un magicien, magicienne, eh bien moi, je le choisirai en musique. De la rondeur, du sourire, de la grâce, de la précision dans l'élocution, une belle mélodie prenante à nous chanter, et un charisme de président. Et oui, vous l'avez compris, il n'y en a qu'un, le boss. Et en l'écoutant, eh bien on ne peut que voter pour lui.
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1: Oui, Frank Sinatra, président de la musique populaire internationale, bien sûr. Bon, une fois cela dit, moi je dis place aux jeunes. Et en mode jeune, eh ben, nous verrions plutôt chez Crooner une femme, car beaucoup de nouveaux talents féminins nous arrivent.
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1: Emmaline, je ne sais pas comment on prononce, c'est une américaine, elle a 28 ans. Emmaline présidente. Et il est amusant de constater, pour revenir au microcosme des débatteurs de l'élection présidentielle, il est amusant de voir qu'à l'identique de la présidence des grandes sociétés publiques et privées, eh bien c'est jamais celui à qui on avait pensé au début qui l'emporte. Je viens d'apprendre que même notre consoeur Natasha Polony se présentait aux élections. Bravo, c'est courageux. Jadis, il y eut Coluche, et ça a failli marcher. Il y eut aussi l'acteur américain Ronnie Reagan, et ça a marché. Il y a eu aussi le comique de télévision, Zelensky, ça a marché aussi. Et puis chez nous, dans quelques mois, la barbe des histrions, des satrapes et des trissotins, il va y avoir, vous verrez, un candidat qui va s'imposer comme une évidence soutenue par des gens puissants et sérieux qui n'ont pas intérêt que le pays du bon vin, du luxe et du bien-vivre ne se transforme en bidonville de l'Europe. Et nous non plus d'ailleurs. Et en bon citoyen observateur, qui parle de temps en temps avec des gens plus renseignés que d'autres, eh bien moi je dis qu'il en est un qui commencerait à se profiler sur le devant de la scène. Est-il un méchant, un trissotin, un satrape, un illuminé, un super-héros? Je ne sais pas. Je suis simple citoyen, moi. Oui, madame, je sais. Oui, vous voulez savoir? Eh bien, je vais vous le dire. C'est un homme. Bon, c'est comme ça. Son prénom commence par un D. Et son nom par un L. Va-t-il apparaître au bon moment dans le timing du showbiz des élections? Non, non, c'est... Et puis moi je vous dis ça, je dis rien, à vous de deviner, en musique bien sûr, avec Crooner Radio, ça y est je vous ai fait la journée. Hein. Oui, toujours en musique avec Crooner Radio, quoi qu'il arrive.
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1: L'essentiel de l'actualité, 244 emplois menacés dans le Morbihan. Le tribunal de commerce de Lorient a prononcé la liquidation judiciaire de la fonderie de Bretagne à Caudan. Aucun repreneur n'a été trouvé à peine plus d'un an après son rachat par Europlasma. L'usine dont la production est interrompue depuis un incendie en janvier était en redressement judiciaire. La CGT dénonce un gâchis industriel. Le gouvernement veut accélérer le passage à l'électricité et réduire les factures des Français. 17 mesures ont été dévoilées, parmi elles jusqu'à 11 500 euros d'aide pour une pompe à chaleur et une prime de 1 000 euros pour quitter le chauffage au gaz dans certains territoires. Le plan prévoit aussi des aides pour les véhicules électriques et les bornes de recharge à domicile. Une aide de 100 euros pour le carburant versée dès ce vendredi à 1 600 000 Français. Le paiement est automatique pour ceux qui ont déjà bénéficié du dispositif. Les nouveaux demandeurs pourront s'inscrire à partir du 22 octobre sur le site des impôts. Et puis un an après l'incendie meurtrier de Crans-Montana, la Suisse rendra hommage aux victimes le 1er janvier. La cérémonie se déroulera à Grosne, près de la station de ski où 41 personnes avaient perdu la vie et 115 autres étaient blessées. Les proches des victimes, les survivants et les secours seront réunis. 800 places sont prévues, une retransmission en direct aussi à Crans-Montana.
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3: Temps mitigé demain avec beaucoup de nuages et même de la pluie entre la Bretagne et les Hauts-de-France. Le ciel sera un peu plus dégagé au fil de la journée sur toute la partie sud-est. On gardera un ciel voilé dans le Grand Est en revanche. Attention au vent, on s'attend à des rafales autour des 40 et 45 km/h dans tout le nord-ouest. Les températures la matinée comptaient entre 13 et 16 degrés dans la moitié nord, 16 et 21 dans la moitié sud. L'après-midi, 16 degrés à Alençon, 17 à Lille, 19 à Brest et Paris, 20 degrés à Bordeaux, 22 à Marseille et Nice et 24 à Perpignan.
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Bonne soirée. 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

0: 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Il est minuit.
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